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Salut tout le monde, re-bienvenue à Polybius, ou bienvenue tout court. Pour tous les gens qui découvrent l'émission, hein, évidemment, l'épisode 28 aujourd'hui de Polybius, vous êtes avec Mathieu Bonenfant, c'est mon nom, animateur de Polybius et appréciateur de pain, que j'aime le pain, mais c'est pas ça la thématique d'aujourd'hui. Vous l'aurez deviné, on y va encore avec une thématique aujourd'hui, ce qui est assez spécial quand on y repense, ça fait quoi, 4 ou 5 épisodes, bon, peut-être pas 5, 3 ou 4 épisodes qu'on a des thématiques de ensuite, là, de suite, ok, vraiment, là, c'est quoi, 25, 26, 27, 28, ok, fait que ça a vraiment du bon sens, et ben voilà, pourquoi, ben c'est simple, la semaine prochaine je travaille, et je ne ferai pas de nouveaux épisodes, bon, ben c'est sûr que si vous l'écoutez sur le site web, et que vous l'écoutez bien après la date de diffusion, c'est pas trop grave, ça, vous allez pouvoir l'écouter, mais si vous l'écoutez chaque semaine, la semaine prochaine je ne suis pas là. Par la suite, je tombe en vacances 2 semaines, et par la suite, ben, on se reprendra pour l'épisode 29. Ouais, je sais que c'est plate un peu, mais bon, de toute manière, je vous ai garanti qu'on allait faire 20 épisodes quand même cette saison, alors qu'on finisse tôt ou tard, moyennement tard, un peu tard, je serai là, ça c'est garanti. Alors, aujourd'hui, il fait chaud encore une fois, il fait tout le temps chaud ici, c'est fou, c'est... Je sais pas pourquoi, est-ce que c'est les machines qui produisent la chaleur? Parce que la température à l'extérieur n'est pas si pire que ça. Mais c'est l'humidité, c'est humide, c'est très très humide. Et je déteste la chaleur. À la maison, j'ai un déshumidificateur. Wow, j'ai dit ce mot-là d'une shot. Et il ne fait rien, ce déshumidificateur. Bon, ok, alors je savais que... Hein, un sur deux. Il fait rien, en fait. Il déshumidifie pas, il refroidit pas. Il est marqué Arctic King dessus et je l'appelle gentiment mon Arctique 2 de pique. Et en plus, ça rime, c'est beau. Plus sérieusement, vous l'aurez compris, je suis écœuré de la chaleur et c'est pour ça que ce soir, nous partons vers l'espace. Hein, l'espace. Il fait pas chaud dans l'espace. Ben, fait chaud dans l'espace. Hein? Température, espace. On va checker ça ensemble. Température, espace. Entre moins 120, hein, c'est bien, c'est pas chaud, et 150. Okay, ouais, 150, c'est un peu chaud, en effet. Un peu, oui. Fait que c'est ça. Mais ouais, dans l'espace, on a la tranquillité. Hein. Aujourd'hui, on a des chansons très, très mystiques, on va se le dire. Ça sonne vraiment comme si on partait vers l'espace. C'est de quoi que j'aime beaucoup. Puis on a déjà fait cette thématique-là, mais il y a beaucoup de synthwave, parce que Polybius, une émission qui présente du synthwave et du retrowave. Vous savez pas c'est quoi. C'est correct, je vous l'explique rapidement. C'est un genre de musique, un sous-genre de musique électronique, plus techno qu'électronique, par contre, qui s'inspire fortement donc, des années 80 et d'un futur, du futur comme on le voyait dans les années 80. Hein? Aujourd'hui, le futur, on le voit pas très beau, mais à l'époque, on le voyait bien, le futur. Hein? Un futur différent aussi. Les voitures volantes, on les a toujours pas. Malheureusement, c'est... Ben, heureusement ou malheureusement, tout dépendant comme vous voyez ça. C'est peut-être de quoi qui s'en vient prochainement, par contre, les voitures volantes, sans blague. Mais c'est pas ça le sujet. Là, on part dans l'espace. C'est ça la thématique d'aujourd'hui. Alors, ben voilà, j'y vais pour plusieurs artistes, certains connus, d'autres moins. Et, ben, parce que pourquoi pas aussi. Ben, aussi, pourquoi l'espace? Ben, l'espace aussi, de quoi que j'aime, c'est que c'est tranquille. C'est silencieux, c'est rien, c'est boum, rien du tout. Et ça, j'aime beaucoup. Et en fait, ça, c'est pas des blagues, ce que je vais vous raconter. J'ai failli faire l'épisode de Polybius d'aujourd'hui, faire une blague. Parce que ça aurait été une blague méchante, OK? Mais c'est le genre de blague méchante que j'aurais fait. De dire, on s'en va entendre l'espace et faire 50 minutes de rien et revenir 50 minutes plus tard puis dire merci d'avoir écouté Polybius et partir. Hey, ça aurait été fou, ça aurait été fou. Surtout que le show est présenté en direct de la radio CIELA à Havre-Saint-Pierre. Fait que c'est une station de radio quand même. Aussi à Iqaluit au CFRT 107.3. Bref, ça aurait pas été très, très joli. Ça aurait été méchant. Le problème, je suis méchant. J'ai failli le faire, mais bon, c'est correct. À la place, on y va pour des chansons sur la thématique de l'espace. On commence avec Yu Utsu avec Slow. Yu Utsu, je l'ai dit peut-être mal parce qu'en fait, c'est un caractère chinois. Et mon alphabet chinois est pas bon. C'est pas de quoi que je maîtrise, malheureusement. Et par la suite, c'est Angelox avec Space Delirium. On commence assez tranquille, évidemment. Puis on ira de plus en plus, même si aujourd'hui, ce sera pas un épisode non plus à tout décoiffer. On s'en va dans l'espace. Voilà, on y va maintenant en musique. Bienvenue à Polybius.

Et nous sommes de retour pour l'épisode 28. 28 épisodes de Polybius, franchement, c'est plutôt cool. Ça montre que l'émission a fait du progrès depuis. Ça a été assez tranquille pour débuter, hein, je vous l'avais dit. Yu Utsu avec Slow et Angelux avec Space Delirium. Là, on va continuer, hein, ça va être toujours assez tranquille. Et pour vous dire à quel point c'est tranquille, la prochaine, c'est Fractal Man avec Glimpse of Starlight. Ouais, c'est beau comme titre. C'est beau comme titre, hein? Mais Glimpse of Starlight, ça veut dire aperçu de lumière d'étoile. Hein? Non, mais hey. Victor Hugo, Charles Baudelaire, non. Fractal Man, le poète. Oui, monsieur. Et par la suite, c'est Izor, un artiste assez connu, hein, pour le coup, avec son plus grand succès, fort probablement, du moins, Born of a Star. Donc, ça, c'est une chanson qu'on m'avait recommandée fortement. Et puis, voilà. C'est Né d'une étoile, c'est le nom de la chanson, la traduction. Je me suis dit, hey, on pourrait retourner à un épisode spécial espace. Puis, évidemment, si vous avez des demandes spéciales, vous pouvez toujours la faire sur la page Facebook de Polybius. Oui, une page Facebook en 2023. Facebook. Mais plus sérieusement, je n'ai pas de Threads encore parce que je ne sais pas à quel point ça va bien fonctionner, Threads, ça va être populaire ou non. À l'époque, j'avais un Twitter, j'y allais une fois aux 2 ans. Fait que bon, je pense pas que je vais me faire de quoi. Mais sinon, vous pouvez toujours me contacter par mail. polybius@commercial.email.com. Ouais, c'est pas capable de trouver ça. Il y a des chances que tu trouves pas dans ta propre maison. Je veux dire, à un moment donné, c'est assez simple, merci. polybius@commercial.email.com. Sinon, ben, t'écris Polybius sur Facebook. Et si t'en trouves toujours pas, parce qu'il y a plein de pages qui s'appellent Polybius, je suis pas le premier Joe Blow dans la gang qui s'est dit, hey, je pourrais appeler ça de même. Tu peux écrire Polybius Radio dans un seul mot et tu tombes direct dessus. Voilà. Donc, ça, c'est une chose de faite. Sinon, ben voilà, pourquoi l'espace aujourd'hui? Ben parce que je pense que, ben tout d'abord, parce qu'on a eu Born of a Star comme thématique, mais aussi parce que, ben c'est de quoi qui est assez présent dans le synthwave, c'est de quoi que les gens apprécient. Et même si c'est un épisode un peu plus tranquille une fois de plus pour l'épisode 28, l'épisode 29, oh là là, j'espère que vous êtes coupé les cheveux d'ici l'épisode 29, parce que ça va décoiffer solide, mesdames et messieurs, oh que oui. En attendant, bon, ben oui, des chansons un petit peu plus tranquilles, même si, bon, on va quand même y aller de plus en plus, rock and roll. Et est-ce qu'il y a des paroles dans les chansons? Pas vraiment, presque pas. Il n'y a pas de paroles dans l'espace. Ben non, c'est l'espace, il n'y a rien. De temps en temps, t'entends le gros grec faire un pet. Mais c'est le gros grec. Le gros grec, là, tu rigoles pas avec lui. Oh que non. Vous vous rappelez, hein? En URSS, dans le temps des communistes, ils disaient que c'était impossible un crime. Qu'il n'y avait pas de crime dans leur pays, c'est impossible. Les gens disaient, oh, c'est de la propagande. C'est pas de la propagande, c'était vrai. C'était le gros grec dans la police là-bas. Oh là là, les gens se tenaient droit. Ils faisaient attention, je peux vous garantir. En attendant, assez de niaiseries. On y va avec Fractal Man, Glimpses of Starlight et Izor, Born of a Star.

Et nous sommes de retour à Polybius, épisode 28, à la 28e minute de l'épisode. Est-ce que j'ai fait exprès? Non. Non, c'est ça a donné que, mais c'est pas grave. Aujourd'hui, la thématique, c'est de l'espace. Nous partons dans l'espace une fois de plus. Et épisode 28 et 29, c'est pas compliqué. Tout d'abord, la bonne nouvelle, c'est que ce sont des épisodes à thématique. Le prochain épisode aussi, c'est un épisode à thématique. Et en fait, qu'est-ce qu'on fait? C'est qu'on reprend des thématiques, oui. Alors, est-ce que c'est un manque d'originalité? Au contraire. On y voit avec des trucs qu'on voit souvent dans le monde du synthwave. Là, on y voit que des chansons qui parlent de l'espace, c'est souvent le cas. Ça parle aussi de quoi? De road trip, de chansons qu'on écoute en voiture. Ça parle aussi, donc, de souvenirs, hein? De souvenirs des années 80, par exemple. C'est fortement inspiré de ces années-là. Et de nostalgie, au final, c'est ça le mot que je cherchais. Et ça parle aussi... Des fois, juste de destruction. Ben ouais, avec le Dark Synth, qu'on s'en va entendre la semaine prochaine. Ou peut-être pas, parce que je suis pas là la semaine prochaine. Prochain épisode, il va brasser. Parce que là, c'est vrai que c'est tranquille. On est dans l'espace, c'est tranquille. Pas un son, pas rien. Ouh. C'est magique. C'était vraiment pas un beau ouh. C'est pas grave. Alors là, on y va pour un 3 chansons. Et en plus de ça, les 3 chansons, on coche plein de trucs qu'on devait faire aujourd'hui. C'est pas beau, c'est rien qu'un peu. Ben oui. Alors, et aussi, je l'ai pas dit, salutations à tous les gens qui m'écoutent en direct de Balado Québec et de Spotify. C'est toujours bien apprécié, évidemment. La plupart des gens écoutent sur le web. Alors, il y a des gens qui écoutent, qui ont des... Je sais pas, téléchargé tel épisode. Parce qu'il y a beaucoup de gens qui téléchargent des épisodes aussi, ce qui est bien. Hein? Comme moi, j'ai dit souvent, les épisodes, n'hésitez pas à les télécharger. Soyez pas gênés. Il y a zéro propriété intellectuelle. Okay? Les seules propriétés sur le show, c'est les chansons. Et plus que je suis animateur radio et que ces chansons jouent à la radio... Ben, ils ont des redevances, les artistes, là. C'est pas moi qui a triché ou qui a été downloadé sur des sites un peu louches. Non. Je veux dire, c'est correct. C'est présenté à la radio, il y a des redevances, tout va bien. Fait que le show en tant que tel, Polybius, c'est correct. Vous voulez le partager, allez-y. Je ne fais pas l'argent dessus. Je vends pas de produits dérivés. Il y a 150 000 affaires qui s'appellent Polybius qui vendent déjà des produits dérivés. C'est pas une business, misère, c'est un show. Bref, tout ça pour dire que, évidemment, merci à tous les gens qui m'écoutent en ligne de plus en plus. Donc, c'est toujours bien gros apprécié. Et là, ben comme je disais, on coche plusieurs trucs. Tout d'abord, saluer les gens. Ça, c'est fait. Ensuite, je présente tout le temps une chanson qui vient de sortir cette semaine, une nouveauté. C'est justement Nekarin avec Riverside Cosmos qu'on s'en va entendre à l'instant. C'est la nouveauté dans la gang et une découverte. Après Nekarin, c'est Josh Liss avec Zeta Reticuli, qui de mémoire, c'est une constellation, je sais plus quoi. C'est dans l'espace. Fait que, regarde, j'ai été à l'école, fait que je sais c'est quoi Zeta Reticuli, c'est impressionnant, ben ouais. Est-ce que je sais c'est quoi exactement? Non. Okay, j'ai été à l'école, mais j'ai été étudié en cinéma. Ouais, c'est moins cool, c'est moins scientifique un peu, je sais. Puis par la suite, c'est Thomas Barandon avec Storm, belle découverte que j'ai faite. C'est pas un artiste hyper connu, Thomas Barandon, ou même Barandon, je sais pas comment ça se dit, mais j'ai vraiment beaucoup apprécié. Puis ben voilà, c'est ça, c'est 3 chansons qui s'en viennent. Donc comme vous l'avez vu, on a tout coché ça d'une shot. Par la suite, on y va avec 2 artistes plus connus pour finir l'épisode d'aujourd'hui. Parce que bon, ben c'est cool, beaucoup d'artistes moins connus, mais il y a des gens qui veulent entendre les classiques du synthwave, et je respecte ça aussi.

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Nous sommes de retour à Polybius. On vient de partir dans l'espace. Ça tombe bien, c'est la thématique d'aujourd'hui. Thomas Barandon avec Storm. Comme je vous dis, ça a été la découverte de la semaine de mon côté. Un artiste moins connu. Je le fais souvent avec des artistes moins connus, mais que j'ai apprécié une pièce ou plusieurs pièces. Ben voilà. On a entendu par avant Josh Liss avec Zeta Reticuli. Et au début, c'était donc... Nakarin avec Riverside Cosmos. Vous m'excuserez d'avoir hésité, mais c'est une chanson qui est sortie aujourd'hui. Évidemment que ça va. Là, je veux dire, ça fait quelques heures que la chanson existe. C'est normal que je la connaisse pas par cœur non plus. Voilà. Alors, c'est ça, évidemment. Je vous remercie d'avoir été là pour l'épisode 28 de Polybius. C'est déjà les au revoir. J'ai pas beaucoup de temps parce que c'est un épisode assez long. Les chansons, souvent avec thématique espace, sont assez longues. Alors, c'est ça, on n'a comme pas le choix. Puis, ça m'a quand même fait un plaisir, évidemment. On se revoit donc prochainement pour un épisode 29 qui sera présenté avec rien que du Dark Synth. Ça va brasser pour le prochain épisode, je peux vous garantir. Il va y avoir de l'action, oh que oui. Puis en attendant, on se laisse avec deux valeurs sûres, tant qu'à moi, quand on parle donc de Synthwave relié à l'espace. Wave Shaper avec Radio Signal et Dynatron avec Dust of the Saturn. Donc, poussière de Saturne. Mais attention, pas poussière de Saturne, non, poussière de le Saturne. Est-ce que Dynatron sait qu'il y a deux Saturnes et que le gouvernement nous en cache une? Hein? Bon, OK, on s'en va un petit peu loin, là. Bon, fait que c'est ça. Deux valeurs sûres, des artistes qu'on a déjà présentés, des artistes qui ont été appréciés. C'est validé. On termine avec vraiment de quoi que c'est vraiment, je pourrais quitter le studio puis je sais que tout irait bien. Et d'ailleurs, c'est sûrement que ça que je vais faire en allant entendre ça dans mes écouteurs. Sur ce, je vous souhaite évidemment donc une bonne fin de journée, une bonne fin de soirée, bonne fin de début de journée, tout dépendant à vous l'écouter, parce que c'est un podcast, hein, c'est ça. Bonne nuit aussi, vous l'écoutez avant de dormir. Dans tous les cas, on se revoit donc prochainement. Normalement, dans 2-3 semaines, peut-être même plus. Mais si vous l'écoutez en ligne et que ça fait déjà quelques temps que cet épisode existe, vous pouvez commencer l'autre épisode tout de suite. Là. ça c'est l'avantage. C'est quand t'es patient dans la vie, t'as quelques avantages de la sorte. À la prochaine, gang!

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Averti, plusieurs personnes sont allées cacher leur famille dans un ravin. D'autres, dans un endroit que l'on appelle encore Cibo-Sec. Et d'autres sont restés.

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Les filles, presque toutes les filles, s'appelaient Marie, Marianne,

Mais nous autres, dans notre langage, la lettre R, on l'a pas. On remplaçait avec le L. On disait Mali, Maliane. Une petite fille qui s'appelait Maliane

T'es le king de l'avant-match, la queen du party de piscine. Une référence si on cherche de l'ambiance le soir au terrain de camping. Là, ça fait vraiment longtemps que t'as pas fait le party. 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
4: Bonjour tout le monde, j'espère que vous allez bien. Bienvenue à l'émission Samedi de lire et aujourd'hui, j'ai le grand bonheur de retrouver Ingrid Falaise. Bonjour,
5: allô,
4: comment tu vas?
5: Ça va bien, je suis contente de te retrouver aussi. Ça fait plusieurs années qu'on ne s'est pas vu.
4: Je pense 9, 10?
6: Ben 10 ans, ça fait 10 ans que le monstre est sorti.
4: T'étais venue pour la suite.
6: Le monstre la suite en 2017. Fait que je pense que ça fait depuis 2017.
4: C'est incroyable, hein? Ça va vite. Oui. Et si tu me permets, Ingrid, j'ai envie de te présenter aux auditeurs. Alors, tu es comédienne, autrice, animatrice, conférencière. Tu as notamment incarné des rôles marquants dans Mia Culpa Radio-Canada et Indéfendable à TVA. Tu es également à l'origine des séries documentaires percutantes adaptées, Femme, je te tue, et la trilogie Face au monstre, nominée aux Gémeaux. Toutes saluées par la critique. Et à la radio, tu co-animes l'émission Les Lève-Tours sur Rythme FM et tu participes quotidiennement à Salut Bonjour. Et ton premier livre, comme tu l'as dit, Le Monstre, est devenu best-seller et a connu un succès international.
6: Ouais.
4: Et aujourd'hui, tu reviens me voir puisque tu viens de publier Fille-Mère,
6: ouais,
4: qui se passe dans les Montréal 1960, à l'aube de la Révolution tranquille. Marie, 14 ans, découvre qu'un enfant grandit en elle. Elle est envoyée dans un couvent, loin de la honte, où on l'estime qu'elle doit payer pour sa faute. Elle est dépossédée de son identité. On lui arrache son nom, sa dignité, puis son bébé. Elle passera le reste de sa vie à tenter de guérir de lui. C'est un récit qui explore des thèmes profondément ancrés dans l'histoire du Québec. Oui. La place des femmes, la religion, la stigmatisation des grossesses adolescentes et les adoptions forcées.
6: Oui, tout ça.
4: Et Ingrid, mettre ta notoriété au service des causes qui tiennent à cœur, c'est vraiment une mission que tu t'es donnée, j'ai l'impression.
6: Oui. C'est une impression qui est juste parce que c'est ce que je fais. C'est ce que je fais d'emblée. Puis c'est tellement incarné, tout ça, qu'il n'y a rien de forcé. Ça part
4: de tes tripes.
6: De mes tripes. Souvent, tu sais, comme juste ma série adaptée, je vois une injustice. L'injustice est la suivante. Mon beau-fils autiste, déficient intellectuel, il n'y a pas une motricité comme la mienne. Il n'y a pas une capacité de faire des mouvements comme les miens parce que, bon, il ne comprend pas les mêmes choses que moi, puis il est différent. Puis c'est bien correct, mais il n'y avait pas accès aux pistes de ski. Il ne pouvait pas apprendre à faire du ski de la même façon que moi, puis faire du ski de la même façon que moi. Et je ne savais pas comment partager le sport en famille, tu sais. Puis je trouvais ça injuste que lui, il reste sur le banc d'à côté pendant que nous, on fait du ski. Ça n'a pas de bon sens. Fait que je me suis mis à chercher, à fouiller, à essayer de comprendre de quelle façon est-ce qu'on peut l'inclure dans notre sport, parce que l'inclusion, c'est super important. Et j'ai découvert la Fondation des sports adaptés. Et il a pu commencer à faire du ski avec nous dans une luge adaptée. Pour moi, ça, puis ça a créé la série adaptée. Tu comprends? Donc, c'est vraiment, j'ai vu une injustice sociale, j'ai décidé d'en faire quelque chose et c'est mon moteur. La même chose avec Fille-Mère, la même chose avec Le Monstre, la même chose avec ce que je porte. Quand je prends parole, je vois des injustices puis j'utilise mon micro à bon escient, en fait, pour faire bouger les choses, faire bouger les montagnes. Donc, c'est des sujets qui me touchent profondément. Puis je pense que les gens le sentent, ça. Puis c'est là que ça vient résonner.
4: Mm-hmm. Ouais. Mais bravo de le faire, parce que c'est pas tout le monde qui utilise sa notoriété de bonne façon comme toi, tu le fais.
6: Non, bien, c'est vraiment très, très, très authentique, en fait. Puis je pense que c'est pour ça que ça marche. On bouge des montagnes quand c'est authentique.
4: Bien, clairement.
6: Ouais.
4: Et le livre « Fille-mère » est né d'une promesse faite à ta belle-maman sur son lit de mort.
6: Ouais.
4: Comment t'as vécu l'immense responsabilité émotionnelle qui vient avec une telle mission d'écrire un livre pour raconter cette histoire-là qui a touché, quoi, 250 femmes?
6: 250 000, excuse-moi. Ça, c'est les femmes qu'on connaît qui ont été filles mères au 20e siècle. C'est pas une responsabilité, c'est une responsabilité, une grande responsabilité, mais je l'ai pas vue comme ça. C'est pas, c'est une demande qu'elle m'a faite, mais c'est moi à la base qui voulait écrire ce livre-là. On lui a demandé la permission et je lui ai lu les premiers chapitres. Elle est décédée l'année dernière, donc il y a un an, c'est tout récent. Son cancer a pris de plus en plus d'ampleur. Elle a eu une trachéotomie. Elle pouvait plus parler à la fin ou presque. Elle chuchotait à certains moments. Et elle a demandé d'être apaisée dans sa douleur et de partir tranquillement du haut de ses jeunes 70 ans. Donc, elle savait que je voulais écrire sur ce sujet-là. En 2017, elle nous a convoqués à la maison et elle nous a annoncé qu'à 14 ans, il y a un enfant qui grandissait en elle, donc il y avait de la fratrie et qu'elle avait été ce qu'on appelle une fille mère. C'est une bombe qui a éclaté dans notre famille. Donc, c'est vraiment à partir de ce moment-là que j'ai ouvert une boîte de Pandore puis j'ai découvert tellement de choses sur ces femmes d'une époque qui n'est pas lointaine. J'aime même pas utiliser d'une époque parce que ça semble vieux, alors que ce n'est pas. Ça date d'hier. T'sais, j'ai découvert tellement d'atrocités et d'injustices qu'on faisait vivre aux jeunes filles, aux adolescentes, aux ados, t'sais, à nos jeunes. Là, ça n'avait pas de bon sens. Fait que j'avais envie. T'sais, moi, ça me prend un moteur pour écrire. Ça prend canaliser. T'sais, pour écrire, j'ai besoin de sentir une émotion forte pour trouver mon sujet. Puis j'ai comme fait, oh, ça, c'est mon sujet de mon prochain livre. 10 ans après Le Monstre, j'ai trouvé, tu sais. Donc, j'y en ai fait part et je lui ai lu les premiers chapitres que j'avais commencé à écrire. Donc, l'année dernière, sur son lit de mort, sur son dernier souffle, alors que je lui disais au revoir, chacun notre tour, on allait lui dire au revoir, ben, elle m'a dit, là, tu continues, c'est notre mission, c'est toi et moi, on écrit ce livre-là, tu continues, il faut que ça... C'est une promesse, en fait, qu'elle m'a demandé de continuer. Donc, j'ai continué et est née fille-mère un an plus tard.
4: Est-ce que tu as demandé la permission à ton amoureux, à son frère,
6: pour écrire absolument. Cette histoire-là? Oui, et à la sœur aussi de Fanfan. Dans le livre, elle n'a pas de sœur, mais c'est librement inspiré, là, bien évidemment. Je les ai tenus au courant tout au long de l'écriture. J'ai demandé... ils m'ont donné carte blanche avec énormément de confiance. Je leur ai demandé l'autorisation pour les photos aussi. Bien évidemment. À la garde rapprochée, après ça, bon, c'est à eux d'en parler à leurs enfants. Puis, mais oui, j'ai eu la permission du frère de Cédric. C'était lui le principal intéressé et Cédric, mon amoureux, et la sœur de Fanfan, oui.
4: Et tu as choisi un personnage fictif, Marie, pour raconter une histoire inspirée de faits réels. Qu'est-ce que la fiction t'a permis que le témoignage direct n'aurait pas permis?
6: Ah, oh, wow! C'est une belle et grande question. En fait, l'inspiration, le fait que ça soit inspiré et pas collé sur une histoire autobiographique, bien, pas autobiographique, mais biographique, ça m'a laissé la liberté d'inclure... Des recherches que j'ai faites, des rapports, honte à nous, un rapport qui n'est pas sorti au grand jour, mais que je risque de faire sortir au grand jour, qui date de 2017. C'est Chantal Petitclerc là, qui est à la tête de ça avec plusieurs sénateurs et sénatrices. Donc, j'ai découvert plusieurs autres histoires de filles-mères. On leur disait, ben non, mais là, achète-toi un chien, ça va penser à tes blessures, rentre à la maison, achète-toi un chien, des filles qui se défenestraient, Donc, j'ai pu ajouter beaucoup de, je veux pas dire de viande parce que c'est pas beau le dire comme ça, mais beaucoup d'éléments qui étaient pas de la vie de ma belle-mère pour démontrer tout ce qu'elles ont vécu, en fait. Ça m'a permis aussi le librement inspiré. Elle, dans la vraie vie, là, ça s'est passé en 68. Je trouve ça épouvantable parce qu'en 68, c'est encore plus récent. J'ai choisi de le camper dans les années 60 parce que je voulais passer à travers la Révolution tranquille. Je voulais qu'il y ait le petit avant et le après. Je trouvais ça plus intéressant, en fait, pour moi. Et la liberté aussi de ne pas avoir de compte à rendre à personne, tu sais, dans le sens que oui, j'ai écrit son histoire, tu sais, je veux dire, la plupart des éléments, là, sont collés sur son histoire, mais avec une librement inspirée, ça fait en sorte que j'ai modifié les noms et j'ai pu laisser cours à ma créativité. Mm-hmm. Tu sais, par exemple, bon, dans sa vraie vie, c'était pas par choix qu'elle est tombée enceinte, tu sais. Mais dans le livre, je décris un viol à ma façon, tu comprends? Donc, je me suis inspirée de son histoire pour créer, après ça, un livre qui devient aussi un page-turner, tu sais, qui devient... qui est romancé à certains moments. Donc, voilà. C'est long, hein, moi, répondre à des questions.
4: Et comment tu as travaillé la voix narrative d'une adolescente de 14 ans qui est plongée, justement, dans la honte, la peur et l'incompréhension?
6: Ah, c'est une autre bonne question. T'es tellement bonne, là, en entrevue. Non, mais t'es super intelligente dans tes questions. En fait, je suis comédienne aussi et je me suis vraiment... J'ai fermé les yeux puis j'ai imaginé dans l'époque. Je me suis imaginée dans sa vie. Je suis devenue Marie pour écrire ce livre-là. Je l'ai écrit au jeu et tout le long de l'écriture, j'étais Marie. Donc, je vivais tout ce qu'elle vivait. J'ai tellement pleuré, j'ai tellement ragé, j'ai tellement eu mal en écrivant ce livre-là parce que je devenais le personnage. Donc, je pouvais vraiment sentir tout ce qu'elle sentait, tu sais. Puis, je me suis posé beaucoup de questions par rapport au trauma, par rapport à le poste, tout ce qui s'est passé après quand tu rentres à la maison. Puis, t'as pas ton bébé, puis je suis maman aussi, hein. Donc, c'est sûr que mon fils, je l'ai ancré dans mon cœur puis dans mes tripes, là, tu sais. Je sais ce que c'est à vivre une grossesse. Je sais ce que c'est sentir les coups de pied. Je sais ce que c'est avoir un enfant qui grandit en toi. Puis, j'imaginais me le faire arracher après puis rentrer à la maison. Donc, tout ça, en étant comédienne, bien, ça m'a aidée à pouvoir bien camper ce personnage-là pour lui faire vivre toutes ses émotions puis me questionner sur le après. Mm-hmm. Comment est-ce qu'elle a passé à travers tous ces trauma-là, comment est-ce qu'elle a survécu, qu'est-ce qu'elle vivait de l'intérieur. Ce qui est intéressant aussi, c'est que tout le long du livre, elle n'oubliera jamais, jamais son enfant. Jamais.
4: Et tu ne peux pas oublier ton enfant.
6: On ne peut pas oublier son enfant. Même si on te demande de l'oublier, même si tu tentes de l'oublier, tu ne peux pas. À chacun des anniversaires, je suis certaine que Marie-France, Fanfan, ma belle-mère, elle se questionnait, hey, tu sais, t'as quel âge maintenant? T'es rendu à quel âge? Qui te berce? Qui prend soin de toi? Qui t'apprend à marcher? Je pense que ce livre-là rejoint aussi tous les parents qui ont dû faire le deuil d'un enfant, qui ont perdu un enfant. Mm-hmm. T'sais, on le sent très bien à travers le livre.
4: As-tu commencé à avoir des témoignages de gens?
6: Énormément.
4: Oui?
6: Énormément. Oui, c'est un peu comme la marée du monstre. Je reçois beaucoup, beaucoup de témoignages, moi aussi. T'sais, des moi aussi dans ma famille. Je pense que chacune de nos familles au Québec, on a des secrets et on connaît tous et toutes quelqu'un, la tante, ou tu sais, ma cousine ou la cousine de ma mère a vécu ça aussi. Donc, c'est ce que je reçois. Et ce qui me touche énormément, c'est quand je reçois une Fernande qui m'écrit pour me dire, hey, tu sais, je ne l'ai jamais dit à personne, mais j'ai été une fille mère. C'est mon histoire que tu racontes. Parce que ces femmes-là, ça se passait en 68, ça s'est passé jusqu'à tard, là, tu sais. Donc, elles ont 70 ans aujourd'hui, 70 ans et plus, mais ben, peut-être même un petit peu moins, tu sais. Donc, elles m'écrivent et ça m'émeut. Ça m'émeut aussi les retrouvailles. Ça m'émeut quand Jacques m'écrit qu'il a retrouvé sa mère, tu sais, quand la fratrie aussi. Puis ça m'émeut également de notre côté parce que nous, on vit. Tu sais, on a mangé, on a soupé avec la fratrie de Cédric, là, la semaine dernière. On tisse des liens tranquillement. On ouvre les albums photos, on les découvre ensemble. C'est immensément troublant et... Oui, c'est tout un pan de notre vie qu'on découvre. C'est fascinant, en fait, puis c'est très, très, très délicat. C'est pour ça aussi que j'ai voulu préserver toute la famille en écrivant le livre. Les noms, comme je disais, ont été changés, mais pour ces raisons-là aussi.
4: Et c'est depuis 2017, je pense, que les gens peuvent retrouver leur mère. Là.
6: Bien, tu as tout à fait raison. Donc, c'est pour ça que c'est en 2017 qu'elle nous l'a annoncé, parce qu'elle a été retrouvée en 2017. En 2017, il y a un projet de loi qui est passé comme quoi que tu pouvais retrouver tes parents biologiques si le parent donnait son accord. Donc, tu pouvais avoir accès aux informations. Il y a très peu d'informations, mais du moins au dossier. Pour ceux et celles que le dossier demeure, tu sais, physique, là. Il y en a qui ont été perdus, bien évidemment. Et en 2024, donc ça, c'est tout récent. Là. Ça fait un an. Il y a à peine un an, les valves ont été complètement ouvertes. Donc, tu peux avoir accès au dossier, même si le parent biologique ne le souhaite pas. Donc, c'est pour ça qu'il y a plusieurs parents qui ont été retrouvés. Et ça aussi, c'est difficile. C'est difficile parce que quand on t'a demandé d'effacer toute ta vie et de retourner chez toi, puis de faire comme si rien n'avait existé et que tu as enfoui ça pendant 50 ans, puis là, tu es retrouvée, ben des fois, tu n'es pas prête non plus, tu sais. Puis on parle souvent des femmes, hein, mais les hommes là-dedans, les hommes qui ont participé, bien évidemment, ça prend deux personnes. Les hommes qui ont violé, les hommes qui ont propagé de l'inceste, tous ces hommes-là...
4: avaient aucune conséquence, contrairement aux femmes.
6: Aucune conséquence. Où sont-ils? Est-ce qu'on entend leur voix? Tu sais, c'est... je trouve que... Il y a encore énormément d'actualité aussi par rapport à tout ce qui se passe, par rapport à tous ces hommes qui sont impunis de leurs actes ou qui ont des sentences bonbons, là, tu sais, ridicules, là, où tu peux être le président des États-Unis même si t'es agressé sexuellement, tu sais. Je veux dire, c'est encore excessivement d'actualité.
4: Ouais. Ah, c'est clair, puis ça nous met en colère dans
6: tout ça. Ah, énormément, énormément.
4: Si tu me permets, Ingrid, on s'arrête et au retour, je veux qu'on continue de parler de filles-mères.
6: Oui.

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1: Je suis toujours en compagnie de mon autrice invitée de la semaine, Ingrid Falaise, et je veux qu'on continue de parler de filles-mères et les scènes de couvent dans le roman, des scènes d'accouchement, de dépossession du corps et du nom, sont très fortes. Comment tu dosais justement la pudeur et la nécessité de révéler l'horreur?
2: Je pense que pour que ça résonne, il faut que ça soit authentique, tu sais. Puis encore une fois, je me suis placée dans le corps de cette Marie. Et j'avais besoin de dénoncer les atrocités. Donc, je pense que c'est bien dosé, juste assez pour saisir, choquer. Le but, c'était pas de choquer, c'était de décrire la réalité. Donc, je pense que le dosage est là, juste assez de mots pour que ça te rentre dans le cœur, puis que tu fasses comme « Oh là là, ça avait pas de bon sens. » Elle vivait des sévices à l'accouchement, puis le chirurgien, l'obstétricien, pardon, qui lui dit « Ben, tu vas souffrir pour que tu t'en rappelles, ma petite dévergondée, tu sais. » Mais c'est ça, c'est les mots exacts qu'ils lui ont dit. Elle me les a écrits. Donc pour moi, c'était nécessaire de nommer tout ça pour qu'on comprenne bien.
1: Moi, ce que je comprends pas, c'est que d'autres femmes ont fait vivre ça à des jeunes adolescents.
2: Oui, oui.
1: Je comprends pas.
2: Je sais, mais c'était comme ça à l'époque. Hein, quand tu tombais sous les mains des religieuses, ce qu'il faut comprendre, c'est que ces jeunes filles-là, ces femmes-là, les religieuses, ont leurs histoires aussi. Est-ce qu'elles ont été aimées? Est-ce qu'elles ont été accompagnées? Est-ce qu'elles ont été comprises? Ou est-ce qu'elles ont été éduquées dans une sévérité, tu sais? Donc, comment tu as été éduquée? Bien, c'est ce que tu perpétues par la suite. Bien évidemment, elles n'étaient pas toutes comme ça. Puis, on lit dans le livre aussi.
1: Il y en a une qui est gentille.
2: Pour moi, c'était très important aussi parce qu'il y en avait une qui était gentille, tu sais. Puis il y en a tout le temps une qui est gentille. Donc, c'est important pour moi de le nommer aussi. C'est pas toutes les filles mères qui ont vécu dans les couvents. Ça, c'était... Si tu tombais... Puis ça, Fanfan me l'avait dit, là. Hey, si tu tombais dans les mains des religieuses, là, tu vivais l'enfer. Mais, tu sais, il y a du beau à travers tout ça aussi. Il y a des maisons secrètes qui s'ouvraient où des familles accueillaient des filles mères. Ça, j'ai eu des témoignages de ça. Il y a des parents qui envoyaient leurs filles au chalet, tu sais. Puis tu sortais pas du chalet pendant 8 mois de temps. Il y en a qui étaient dans des chambres, enfermées dans la chambre du fond ou dans le sous-sol, tu sais. Mais les couvents, c'est là où la majorité des filles étaient envoyées, ouais.
1: C'est terrible. Et qu'est-ce que tu veux que ton roman fasse?
2: J'ai envie qu'ils libèrent la parole. J'ai envie que leur voix, on leur a enlevé leur voix. Je veux que leur voix soit entendue. Je veux qu'elle soit vue. Je veux qu'elle soit reconnue. Mm-hmm. Je veux qu'on ouvre les yeux sur ce pan de notre histoire et sur les atrocités qu'on leur a fait vivre.
1: Des excuses, peut-être?
2: Bien, c'est mon but ultime, c'est d'avoir des excuses publiques. Pour moi, c'est super important. Ça s'est passé dans des établissements gouvernementaux. Bien, il faut que ces établissements-là reconnaissent l'horreur qu'ils ont fait vivre, qu'ils ont perpétué. Tu sais, si je peux faire le parallèle, c'est pas moi qui l'a fait, mais on me l'a dit beaucoup. Les pensionnats autochtones, c'est épouvantable ce qu'on a découvert. Il y a une réconciliation, puis il faut reconstruire, il faut s'excuser publiquement, il faut reconnaître. Et tu sais, je pense que pour guérir, il faut qu'il y ait une responsabilisation dans tout. Hein, pour pouvoir guérir, il faut se responsabiliser et dire « oui, c'est ce qu'on a fait ». Alors, on s'excuse et on ne recommencera plus jamais, mais pour vrai, là, tu sais. Il faut réparer, puis ça commence par la responsabilisation.
1: Il faut que la honte change de camp.
2: Ça, c'est une grande, grande phrase, tu sais, qui a été surutilisée, mais on l'utilise beaucoup, mais elle est tellement véridique que la honte change de camp. C'est pas à la petite fille de 11 ans qui a vécu de l'inceste de porter la honte. Bien, il y en a dans mon livre. C'est sûr. Les filles, là, quand on dit « elles tombaient enceintes », c'est comme si la responsabilité était mise sur leurs épaules. C'est pour ça que mon choix de mots est très important. Elle a appris qu'un enfant grandissait en elle. Donc, c'est pas de sa faute. La fille qui a été violée, Marie qui a été violée, ben c'est pas de sa faute. Puis après ça, toute la faute reposait sur leurs épaules. Il fallait qu'elle aille dans les couvents pour expier leur faute. Ça a pas de bon sens. Que la honte change de camp. Qu'on redonne à ceux qui ont posé des actes la responsabilité. Donc, c'est une phrase qui est hyper, hyper importante.
1: Complètement. Je suis tellement d'accord avec toi. Et avec le recul, vois-tu des parallèles entre les couvents d'hier et certaines pressions au discours contemporain entourant la féminité, la morale ou la maternité?
2: Bien sûr, c'est encore très, très, très présent. Si on prend le droit à l'avortement, tu sais, c'est majeur, là. C'est le droit sur notre corps, c'est le droit de décider. Mm-hmm. Bien, il est encore très, très, très fragile. On le voit chez nos voisins, on voit ce qui se passe, on le voit même au Canada. Il y a un recul par rapport à ça. Nos droits sont toujours pas acquis. Tu sais, le mansplaining, là, décider de comment on s'habille, juste le sexisme ordinaire. J'avais fait un papier là-dessus pour la ministre de la Condition féminine. C'est hyper important de prendre conscience qu'est-ce qu'on dit

0: très d'actualité, puis je veux pas qu'on y retourne.
1: Et bravo d'avoir écrit ce livre-là, parce que je pense que ça résonne auprès de beaucoup, beaucoup de gens. La preuve, c'est que le livre a été en réimpression très, très rapidement
0: une
1: après sa
0: après,
1: sortie.
0: Je pense, oui.
1: Et quelle a été la réaction qui t'a le plus marquée parmi les lectrices et lecteurs?
0: Ah, c'est... Tu sais, c'est sûr que c'est un compliment se faire dire que j'ai une belle plume. Je pense que Le Monstre et Le Monstre la suite, c'est mon histoire. Fait que, tu sais, on mettait moins l'emphase sur la qualité de l'écriture. Là, avec Fée-Mère, je démontre aussi la qualité et l'intelligence de l'écriture. Puis ça, ça me fait beaucoup plaisir de la part de mes pairs, de la part de la critique, de la part de gens de la littérature. Mm-hmm. Tu sais, ça me touche énormément.
1: Tu réussis à nous bouleverser complètement. On sort de ce livre-là.
0: Oui.
1: On n'est pas comme on était au début.
0: Non, c'est ça, exactement. Puis ça, c'est touchant parce que les gens me disent « je ne peux pas le lâcher ». Bien, c'est ce que je voulais. Je voulais que ce livre-là résonne haut et fort. Il n'y avait pas le droit de tomber en deux craques. Et il est encore dans les palmarès 7 semaines après sa sortie. Il y a Jeannette, il y a Ingrid, là, tu sais. Je veux dire, on bat les Ken Follett puis les Dan Brown. Je trouve ça extraordinaire. Mais c'est pas battre, là, tu sais, dans le sens que... Mais on est encore là, nous autres, tu sais. Puis je trouve ça important qu'on ouvre les yeux, puis c'est ça qui fait ce livre-là. Donc, ça me touche quand on m'écrit. J'ai pas été capable de le lâcher, c'est un page-turner, j'ai pleuré toutes les larmes de mon corps, j'en ressors complètement changée. Et c'est un livre que les ados doivent lire aussi.
1: Tellement.
0: Puis c'est pour ça que, tu sais, quand on dit un pensum de notre passé québécois, ça peut faire peur. C'est pas un livre qui est écrit comme ça. C'est un livre que les jeunes, ils vont capoter là, sur ce livre-là aussi, puis ils vont pouvoir se reconnaître.
1: Ben,
0: il y a une histoire d'amour, il y a des punchs à l'histoire également, tu sais, on veut pas tout dévoiler en entrevue.
1: Non, mais jeune fille de 14 ans qui lit ça, qui dit « Hey, si ça m'était arrivé, je m'étais faite violer, là.
0: Oui.
1: J'aurais perdu mon enfant.
0: Oui. »
1: Puis j'aurais été obligée de vivre avec ce secret-là toute ma vie. Là.
0: Oui, je pense qu'on peut conscientiser nos jeunes, tu sais.
1: Tellement.
0: Oui.
1: Et ce livre-là est-il une porte pour une suite, un documentaire, une adaptation?
0: Absolument. Tout ça, c'est en travail présentement. On ouvre toutes les portes parce que le livre ne peut pas s'arrêter là. Donc, il faut juste après ça que les grandes portes en haut s'ouvrent. Mais oui, c'est mon plan de match qui est en cours de route présentement.
1: Wow! Ouais. Et le titre, est-ce que c'est venu rapidement, Fée-Mère?
0: Oui. Oui, c'est comme Le Monstre. Le Monstre, j'oublierai jamais, il y a quelqu'un qui m'a dit « Ben non, c'est pas bon ça, ce titre-là, tu sais. »
1: Le Monstre?
0: Oui, pourtant c'était mon premier titre, il pouvait pas changer. Fée-Mère, ça a été mon premier titre. Ça a jamais pour moi été un titre de travail, ça veut tout dire. C'est le mot qu'on utilisait pour décrire ces jeunes filles-là. Mm-hmm. Et c'est le mot que j'ai choisi d'utiliser. J'aime pas ce mot-là parce que c'est comme si ça les campait dans un rôle, ça les encadrait, puis ça les mettait dans une boîte, mais c'est comme ça qu'on les appelait. Mm-hmm. Donc, Fée-Mère, pour moi, ça veut tout dire.
1: Puis la page couverture qui est absolument magnifique. Oui.
0: Elle est grandiose. Ce trou béant, il veut tout dire aussi. Dans le ventre, tu sais, avec un peu les couleurs, le rose, le sang, les mains derrière le dos, la soumission, la tête penchée. Je veux dire, c'est une œuvre d'art.
1: Et Ingrid, as-tu le sentiment d'avoir tenu ta promesse et d'avoir fait œuvre utile en couchant sur papier cette histoire-là?
0: Oui.
1: Ah
0: oui.
1: Je pense que oui.
0: Je veux le croire. J'ai tenu ma promesse. Je suis allée jusqu'au bout. J'ai douté. Tu sais, moi, je doute tout le temps. Là, quand il a quitté mes mains, puis je l'ai envoyé à mon éditrice, je n'ai pas envoyé chapitre par chapitre. Hein. Il était complètement terminé. Pour moi, c'était voici mon livre. Je l'ai envoyé le 1er mars. J'étais sur les pistes de ski. Je suis partie en semaine de relâche après à Sun Peaks, rejoindre mon père avec les enfants. Et dans mon cellulaire, j'avais tout le temps mon cellulaire, parce qu'on l'a tout le temps, dans mon manteau de ski, puis sur les pistes, il a vibré, puis j'ai dit à mon père, j'ai dit, ça, c'est mon éditrice qui m'écrit, c'est sûr, elle a été ma première lectrice, après mon chum, là, bien évidemment. Et les mots, j'ai crié. J'étais tellement contente parce qu'elle a aimé ça, puis elle m'a dit, on tient quelque chose de grand et d'excessivement puissant. Ah, tu sais, j'ai pu respirer puis le laisser aller par la suite. Il n'y a pas eu de changement à part, bon, bien évidemment, un travail d'édition, des tourneurs de phrases. Les chapitres sont tels quels, tu sais. Oui, le livre était complet.
1: C'était senti, là.
0: Oui, totalement.
1: Si tu me permets, Ingrid, on s'arrête. Au retour, on va parler de tes coups de cœur littéraires.
0: Oui.
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3: On est maintenant rendu au segment du coup de cœur littéraire de mon autrice invitée de la semaine, Ingrid Falaise. Ingrid, qu'est-ce que tu as envie de présenter aux auditeurs?
2: José Blanchette.
3: Ah.
2: Vous n'avez parlé, j'imagine, presque vierge.
3: Oui, je pense que ça fait un petit bout, fait qu'on va rafraîchir la mémoire des gens.
2: Ce livre-là a été un doux coup de poing parce qu'il est écrit avec tellement, tellement d'intelligence. C'est comme si elle a... Je ne veux pas voler de punch non plus, là, mais je suis rentrée dans ce livre-là. Je ne savais pas à quoi m'attendre parce que je n'aime pas trop lire avant sur le sujet. Tu sais, j'aime ça me laisser emporter par l'écriture. Et elle m'a amenée dans son histoire d'amour et c'est tranquillement, comme dans la vraie vie, que j'ai compris petit à petit le filet qui se tissait autour d'elle. J'ai compris petit à petit dans quoi elle s'embarquait. J'ai compris petit à petit qu'il y avait le rapport de pouvoir d'un homme plus vieux, d'un rapport de pouvoir d'une figure d'autorité, qu'elle était si jeune et qu'elle est tombée, en fait, entre les mains d'un pédophile. Mais c'était amené avec tellement de vérité. Donc, je la comprenais d'être tombée entre les mains de ce professeur-là. Je trouvais ça tellement, tellement intelligent parce qu'à la fin, j'ai comme fait « Oh God, OK! » Là, c'est là-dedans qu'on est, là. Là, j'ai compris ses parents qui étaient fâchés, j'ai compris, mais c'est parce qu'elle a vraiment expliqué comment elle l'a vécu, tu sais, de l'intérieur. Fait que j'ai trouvé que c'est un grand livre, que tout le monde devrait lire aussi. Et c'est magistral, en fait. Puis c'est excessivement intelligent, sa façon d'écrire aussi, son univers, puis sa réalité que j'ai trouvé triste et forte, en fait. Puis c'est un grand acte de vulnérabilité. Mm-hmm. Donc, pour moi, c'est un grand coup de cœur presque vierge de José Blanchet. Et sinon, je peux en dire un autre?
3: Bien sûr!
2: Donc, c'est Virginia Tanglade. J'ai lu son livre « Les enfants du large ». Virginia, qu'on a vu à Tout le monde en parle, je suis tombée en amour avec ce livre-là. Cette tentative de retrouver les traces de son père, de comprendre son père. Elle a grandi sur des bateaux. Elle a grandi elle est née dans un bateau et je connais sa mère, qui a été ma voisine. Bref, de découvrir ce que toutes ces femmes-là, sous l'emprise de cet homme-là, un navigateur qui mettait pas les pieds sur terre, qui avait une grande emprise sur toutes les femmes qui sont tombées dans ses griffes, en fait, et qui sont restées prisonnières de ces bateaux-là sur la mer, les accidents, les morts, oh mon Dieu, c'est un livre qui m'a bouleversée, qui m'a happée aussi. C'est un page-turner. Et je la remercie de nous avoir laissé accès, en fait, de nous avoir donné accès à cette vie puis à ce désir-là de retrouver ses origines. Elle le fait avec nous. J'ai trouvé ça très, très grand comme livre, si bien écrit, si bien ficelé. Fort intéressant.
3: Et son frère qui était disparu aussi?
2: Son frère qui était disparu, son frère qui a grandi aussi sur le navire. Je ne peux pas croire que c'est vrai, tout ce qui leur est arrivé. En fait, sa mère qui a réussi à fuir, il est enfermé dans la cale du bateau, les naufrages, c'est bouleversant.
3: Es-tu une grande lectrice, Ingrid?
2: Malheureusement, non. Parce que je me disais, tant qu'à lire, je vais écrire, tu sais. Donc, j'ai recommencé à lire, là, quand j'ai terminé Fémère, là, je me suis remis à la lecture. J'ai lu le livre de Dominique Arpin aussi en voyage récemment. Hyper intéressant. Je découvrais mon ami, je reconnaissais mon ami à travers son écriture.
3: Parce que vous avez co-animé ensemble.
2: On a co-animé ensemble à Rythme FM l'été. Donc, oui, j'ai adoré son livre. C'est une grande vulnérabilité.
3: Très touchant.
2: J'adore les livres autobiographique, en fait. J'adore les livres, les histoires vraies. Donc, un grand coup de cœur également.
3: Oui, oui, le livre de Dominique, ça fait juste du bien.
2: Oui.
3: Puis ça nous donne envie, nous aussi, de un peu se lancer dans le vide puis de faire des choses qu'au départ, on n'aurait peut-être pas le coup de pied au derrière que ça nous prend pour le faire, puis nous le donne.
2: Ah, absolument. Puis c'est comme quoi que tout est possible. Il faut cesser d'avoir peur, mais d'accepter sa peur aussi, mais de la défoncer, de fracasser les barrières, puis d'y aller. T'sais. J'ai trouvé ça tellement, tellement bien écrit. Puis il y a son cancer aussi, il y a la force de l'humain, le dépassement de soi, le dépassement du corps, le dépassement face à l'anxiété. Écoute, il y a tellement de couches à ce livre-là aussi, là. Hyper, hyper inspirant.
3: Complètement. Et tu parles de cancer, puis en ce moment, ta sœur Lisa est atteinte d'un cancer.
2: Oui, j'y parlais avant d'arriver ici.
3: Et vous avez fait la couverture du clin d'œil ensemble. J'ai trouvé ça tellement beau.
2: Puis à l'heure où on se parle, là, elle arrive en radiothérapie. C'est sa dernière radiothérapie. Donc, elle va sonner la cloche haut et fort. Après ça, bon, c'est un autre processus qui va rentrer dans sa vie. Là. Comme le taux de récidive est excessivement élevé, bien, il va falloir qu'elle soit sur un protocole, là, rester à choisir lequel. C'est comme la chimiothérapie un petit peu tout le temps là, pendant les prochaines années. Donc, tout ça, c'est à découvrir ensemble, mais elle est vraiment puissante, elle est très forte.
3: Bravo! Oui. Mais merci beaucoup, Ingrid, pour les belles suggestions. On s'arrête pour la chronique littéraire et on se retrouve pour la conclusion.

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1: C'est maintenant le temps de la chronique littéraire en compagnie de Marie Lavoie. Bonjour, ça va bien?
2: Bonjour Amélie, mais oui, ça va bien et toi?
1: Très bien, et on commence ce mois-ci avec Il y a un dinosaure dans mon parc de Payam Ebrahimi et Vincent Toutou, publié chez les 400 coups.
2: Alors, la statue de grand-père s'est brisée. Mais qu'est-ce qui a bien pu se passer? Une petite fille, pleine d'imagination, y va de ses explications loufoques et cocasses. C'est un album carton, amusant, illustré par des détails colorés. Ça s'adresse aux petits à partir de 1 an, mais ça plaît encore à ceux qui ont 5 ans.
1: Ah, oh, ça a l'air intéressant. Ça s'intitule « Il y a un dinosaure dans mon parc » de Payam Ebrahimi et Vincent Toutou, publié chez les 400 coups. Et là, on y va avec « L'autre bout du monde » de Maryse Pagé, publié chez Québec Amérique.
2: Alors, quelque chose pour les plus vieux maintenant. L'éditeur le suggère à partir de 14 ans. Il s'agit d'un fort joli récit où Mira, une jeune de 17 ans, accepte un contrat, celui d'accompagner Marguerite, 70 ans, pour la conduire de l'Abitibi jusqu'à la Gaspésie. Marguerite est une femme non conventionnelle, une ancienne hippie qui a été avocate et militante engagée. Tout au long de leur route, elles vont se lier avec un groupe de jeunes musiciens d'avec qui Mira se sentira proche, et aussi avec un conducteur de moto qui charmera Marguerite. Les deux femmes développeront une réelle amitié puis vont s'entraider. Mira, elle, réussira à se libérer d'une relation toxique et Marguerite va pouvoir laisser aller les traumas de son passé. C'est une belle invitation à répondre à ce qui est vivant en soi puis à écouter ce qui nous appelle. C'est un très chouette roman, comme je l'ai dit, à partir de 14 ans.
1: On rappelle le titre « L'autre bout du monde » de Maryse Pagé, publié chez Québec Amérique. Et là, on y va avec un livre très particulier. Alors, Romain l'humain et de l'autre côté, Daphné l'araignée de Agathe Bray-Bourré, publié aux éditions Les Malins.
2: Alors, c'est un album qui compte deux versions de la même histoire avec deux points de vue différents. D'abord, Romain, un garçon actif, courageux, qui n'a peur ni des monstres, ni des loups, ni des extraterrestres, ni même des dragons, jusqu'à ce qu'il rencontre dans sa chambre une créature effrayante, une araignée. Si on retourne l'album, on rencontre Daphné, une mignonne et coquette araignée qui vit tranquillement jusqu'au jour où elle rencontre dans sa chambre une créature monstrueuse, un enfant humain. Alors, les deux vont éventuellement se rencontrer. Cet album, testé dans une classe de première année, a remporté un vif succès, tant par sa structure, son joli vocabulaire que son côté comique.
1: Oh, c'est intriguant. Alors, on rappelle le titre, en plus, c'est très coloré. D'un côté, Romain l'humain, de l'autre côté, Daphné l'araignée, de Agathe Bray-Bourré, publié aux éditions Les Malins. On poursuit maintenant avec La cuisinière de Frida, de Florencia Etcheves, publié chez Flammarion Québec.
2: Cette autrice-là est journaliste, autrice, présentatrice de journaux télévisés, militante en Argentine. Ce livre-là, c'est son 5e roman. Alors, d'abord, il faut que je vous parle de la structure du roman. Les chapitres se succèdent et alternent tout le temps des événements qui se passent au Mexique en 1940 et d'autres événements qui se passent à Buenos Aires en 2018. Alors, Nayeli, jeune Mexicaine Tehuana, s'enfuit de son village pour fuir un mariage arrangé. Seule puis avec peu de ressources, elle se retrouve à Coyoacán, je ne suis pas sûre que je prononce comme il faut, là, devant la maison bleue de Frida Kahlo. Frida trouve que Nayeli ressemble à une poupée. Elle l'invite chez elle et Nayeli deviendra sa cuisinière. Plus qu'une cuisinière, Nayeli deviendra très proche de Frida. Elle va être témoin de son art, de ses souffrances physiques, de sa passion tumultueuse pour Pablo Ribera. Elle fera partie de la vie de Frida puis elle va partager son quotidien, ses voyages à New York, sa vie, en fait. En Argentine, en 2018, Paloma vit le deuil de sa grand-mère Nayeli. Elle découvre une peinture où on voit sa grand-mère dans une pose sensuelle. Paloma prend donc conscience qu'elle connaît peu de choses sur le passé de sa grand-mère. Son ami Ramiro, un artiste puis un grand connaisseur d'art, estime que le tableau a une grande valeur. S'ensuit alors 1000 péripéties autour du tableau. Tout un petit monde est intéressé par ce tableau. Des voleurs, des fausseurs, des collectionneurs, des receleurs. L'intrigue du roman nous tient en haleine et on a hâte de découvrir qui a peint Nayeli, dans quel contexte, comment Nayeli s'est retrouvée en Argentine, puis qu'est-ce qui va arriver à cette œuvre-là en 2018. Les personnages de Frida puis de Diego apparaissent comme des géants, sont exubérants, extravagants, puis égocentriques. Alors, même si ces personnages sont des personnalités historiques, l'autrice a respecté certains événements ou faits de leur vie, mais le récit et l'intrigue Puis le personnage de Nayeli, ça, c'est fictif. Je me suis bien amusée avec cette lecture-là.
1: Ah, c'est intriguant. Ça s'intitule « La cuisinière de Frida » de Florencia Etcheves, publié chez Flammarion, Québec. Et là, on poursuit avec « Le silence des cerfs » de Brigitte Pilote, publié chez VLB Éditeur.
2: Ce roman-là a pour contexte des éléments historiques. Avant le début de la Seconde Guerre mondiale, il y a une région de la Tchécoslovaquie qui s'appelle les Sudètes, qui comportait une importante communauté germanophone. Ça, c'est le contexte. Puis, il faut dire que Hitler a revendiqué cette contrée-là et en 1938, la Tchécoslovaquie s'est vue contrainte de céder le territoire en espérant ainsi échapper à une invasion plus large. Alors, avant la guerre, Mathilde, jeune femme, quitte son village des Sudètes pour se retrouver à Prague. Grâce à une amie, elle fréquente un groupe de militants. Rapidement, elle tombe amoureuse de Joseph, personnalité charismatique et engagée contre l'envahisseur allemand. Quand Joseph rejoint la résistance intérieure tchèque, Mathilde se retrouve avec son fils, elle retourne avec son fils auprès de sa mère qui, elle, est restée dans les Sudètes. À la fin de la guerre, avec la chute de l'armée allemande, les femmes germanophones des Sudètes, ils vont être chassées de chez elles, puis ils vont être envoyées en Allemagne. En Allemagne, vaincues puis occupées par les Alliés, Mathilde et son fils vont vivre d'abord dans un camp de réfugiés, puis ils seront accueillis par Paula, Klaus et leur fille. Ceux-ci ont été chassés de Munich par les bombardements, puis ont dû se réfugier dans un village. D'abord craintives, Mathilde et Paula vont s'apprivoiser puis vont s'occuper ensemble de la maison, des enfants, de trouver la nourriture. C'est une belle histoire, c'est raconté avec finesse puis ça illustre bien la résilience des femmes, leur force, comment elles s'adaptent puis ce qu'elles sont prêtes à faire pour assurer la survie des leurs pendant les conflits.
1: On rappelle le titre « Le silence des cerfs » de Brigitte Pilote, publié chez VLB Éditeur. Et là, on y va avec « Les indignés » de Jean-Franz Ricard, publié chez Main Libre.
2: Il s'agit d'un premier roman pour Jean-Franz Ricard. Il est sociologue puis il est conseiller syndical à la CSN. Alors, un soir, Alex, un jeune avocat idéaliste, expert en finance, diplômé de Harvard, puis en pleine ascension dans un gros cabinet d'avocats, il prend une décision déterminante. Il quitte, mais de manière vraiment brusque, le cabinet parce qu'il est habité par une grande désillusion. En pleine crise existentielle, il se retrouve dans un bar où il rencontre par hasard un ancien camarade de cégep. Celui-ci travaille pour un syndicat où, justement, un poste est libre. Son ancien employeur, conscient qu'Alex possède des informations confidentielles, essaye de le retenir, de l'impressionner, de le harceler, puis même de l'intimider. Alex, avec l'aide de ses collègues du syndicat, se servira justement des informations qu'il possède sur une compagnie qui, s'étant servi du fonds de pension de ses employés pour investir, a mis en danger la retraite de ceux-ci. Leur plan pour protéger les employés impliquera de se syndiquer. On assistera à un duel où des intérêts divergents vont s'affronter. Ce roman-là, il y a un rythme enlevant, m'a intéressé surtout parce qu'il raconte sur le processus de syndicalisation. C'est la première fois que je lisais quelque chose comme ça.
1: On rappelle le titre « Les indignés » de Jean-Franz Ricard, publié chez Main Libre. Et là, on y va avec « Je ne m'éloigne jamais trop de la maison » de Carole Laure, publié chez VLB Éditeur.
2: Alors, Carole Laure nous raconte, par touche, des souvenirs de son enfance à Shawinigan. Bébé, alors que sa mère était décédée, son père l'a abandonnée et pratiquement donnée. Puis, elle a été adoptée par un couple aimant, Georges et Blanche, qui avait déjà 6 enfants adultes au moment où Carole arrive dans la famille. Elle nous déroule des moments de son enfance, sa sœur-mère Marie, son ami Michel, la rivière Saint-Maurice, son entrée à l'école, les tresses dans ses cheveux, l'amour de la nature que Georges lui transmet, les religieuses de l'école, ses peurs, ses tristesses, les histoires inventées pour expliquer sa naissance. C'est une enfance où Carole, entourée, aimée, elle se sent bien, mais le trou laissé par le fait de ne pas connaître sa mère biologique demeure. C'est donc l'imagination et la créativité qui vont l'accompagner face à cette obsession de n'avoir pas connu ses parents biologiques. C'est un récit plein de délicatesse puis d'amour. Puis, et dès les premières phrases, moi, j'ai été happée puis charmée par son écriture. C'est un chouette roman. Ben, je ne suis pas sûre que c'est un roman, un récit.
1: On rappelle le titre « Je ne m'éloigne jamais trop de la maison » de Carole Laure, publié chez VLB Éditeur. Merci beaucoup, Marie, pour les belles suggestions.
2: Ça me fait plaisir! 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
1: On est déjà rendu à la conclusion de l'émission avec mon autrice invitée de la semaine, Ingrid Falaise. Et Ingrid, tu as récemment participé au Trophée Rose des Sables au Maroc, un endroit où tu voulais ne jamais retourner.
3: Oui.
1: Comment ça s'est passé?
3: Ah, c'est une grosse question. C'était montagne russe.
1: J'en doute pas une seconde.
3: Comme les dunes. Montagne russe de sable, d'émotions. Ça a été difficile. Difficile, oui. Je pense que les 7 premières journées, j'ai pleuré tout ce qui me restait à pleurer. Tu sais, le désert, c'est aride, hein? Puis il y avait besoin de mes larmes, je pense, pour se nourrir, parce que, oui, j'ai pleuré beaucoup. Je pensais pas que, tu sais, j'appréhendais un peu, j'appréhendais d'avoir des sentiments qui allaient ressurgir, puis bon, tu sais, y aller seule aussi, hein? C'est tout un défi.
1: Mais sachant que tu avais comme la communauté de Rose des Sables qui était autour de toi.
3: C'est pour ça que j'ai dit oui, parce que le symbole était bien trop fort. 10 ans après le monstre, on m'invite, entourée de 250 femmes, à retourner dans le désert pour un rallye 100% féminin.
1: J'en ai des puissants.
3: Ah, c'était grand et puissant comme symbole. Mais ça a été difficile parce que j'avais personne avec moi, puis je me disais, ah, tu sais, si j'ai des flashbacks, c'est à qui je vais en parler, puis je vais vivre ça tout seul. Et c'est ce qui est arrivé. Donc, c'est sûr que les 2 jours à descendre vers le désert, c'est 2 jours de route. Tranquillement, les paysages changeaient. Je voyais la pauvreté, je voyais, tu sais, les femmes voilées, et on voyait juste leurs yeux, peu de femmes dans la rue, les maisons barricadées. Puis ce que je me disais, c'est que j'étais là, moi, tu sais, qu'est-ce que je faisais là à 18 ans? Petite fille de 18 ans, puis j'avais envie de me prendre la main, tu sais. Fait que c'est ça que j'ai vécu les 7 premiers jours avant qu'on arrive sur le bivouac. Puis là, bon, OK, le rallye qui prend de l'ampleur, puis les véhicules, puis là, ça bouge. Puis... Mais c'est plus le voyage vers le désert qui a été dur en émotion. Les odeurs, les flashbacks, les mots prononcés, les regards, beaucoup, beaucoup d'images qui me sont revenues. Ça, ça n'a pas été facile, mais après ça, c'est grandiose. Le défi, le rallye, là, c'est hallucinant comme expérience. Tu pars, t'as un roadbook, puis là, t'apprends comment lire le roadbook. Tu fais ces 691 kilomètres, mais pas chaque jour. Là, chaque jour, t'as plein de points qu'il faut... Il faut que t'ailles vers les points, ça bip dans ton véhicule, là, dans ton side-by-side ou le 4x4, puis t'arrives à un point précis. Il faut que tu y arrives le plus précisément possible. Puis là, t'arrives vers un autre point, puis il faut que tu fasses la boucle, pas dans le plus... moins de temps possible, dans le plus de précision possible. Ça se peut que ça te prenne 15 heures le faire. Mais si tu es la plus précise, c'est toi qui vas être en première place, tu sais. Donc c'est ça, les soupers le soir, le champagne aux étoiles, les dunes, le Sahara. C'était 14 jours de communauté aussi, de force, de solidarité, de sororité. J'en ressors avec ça. Puis j'en ressors aussi avec... J'ai remplacé mes blessures du passé par des nouvelles images puis des nouvelles expériences. Fait que pour moi, le désert, maintenant, là, c'est Kim. C'est mes chums de filles. C'est Caroline que j'ai rencontrée. C'est Francesca. C'est toutes ces femmes-là que je revois bientôt, le 4 décembre. J'ai bien hâte de les revoir.
1: Fait que le Maroc sonne plus horreur maintenant. Non. Il sonne sororité.
3: Oh. Ah oui, tout à fait, puis c'est beau, tu sais, je pensais jamais. J'y retournerai sûrement plus, là, ou je sais pas, là, mais c'est pas... j'étais allée boucler une grosse boucle, ouais.
1: Complètement, 10 ans plus tard, c'est tellement beau comme symbole.
3: Le symbole était puissant, ouais.
1: Complètement, et je pense qu'il y a bientôt un balado qui s'en vient où tu as donné la parole à des gens qui n'en ont pas. Qui n'ont pas la chance habituellement d'avoir cette parole-là.
3: Et qui veulent prendre parole, en fait. Oui, je commence à tourner le 2 décembre. Ça sort en 2026, début 2026.
1: Ça va s'appeler comment? Est-ce qu'on peut le savoir? Oh non, c'est un secret.
3: Okay. Bien, c'est un secret. C'est un secret parce que ça va sortir. Là, j'ai trouvé... C'est un nom fictif là, qu'on a mis pour l'appel de casting, mais le visuel va sortir. C'est des grandes, grandes, grandes entrevues, des grandes rencontres. On va rencontrer un homme qui a réussi à se sortir d'une secte ici au Québec. On va parler de soumission chimique avec Annabelle. On va parler d'enfants qui ont survécu à des mamans très, très, très violentes. On va parler, tu sais, je veux dire, il y a plein de sujets. On va parler de perversion narcissique. On va parler à une maman qui a perdu ses 2 enfants à Wendake. On a tous entendu parler de cette histoire-là. Donc, c'est des grandes entrevues qui sont qui sont des actes de grande, grande, grande résilience, et c'est ce qu'on met en lumière. On va parler de Marie-Ève qui s'est sortie de l'exploitation sexuelle d'un proxénète. Donc, tu sais, c'est des grandes histoires qui vont sensibiliser, qui vont toucher, qui vont heurter, qui vont indigner, mais c'est à travers les micros qu'on sensibilise à ces réalités-là. On les fait à nouveau éclater au grand jour, comme j'ai l'habitude de faire avec tous mes projets.
1: Wow, donc, fait que ça va être un balado juste audio ou avec vidéo aussi?
3: Non, non, non, c'est visuel aussi, sur toutes les plateformes. Oui.
1: OK, ouais, wow.
3: Oui, j'ai vraiment hâte. Ça s'annonce excessivement puissant.
1: Wow, complètement. Est-ce qu'il y a d'autres projets qui s'en viennent?
3: Bien, j'ai Salut Bonjour, toujours, bien évidemment. Sinon, bien, je planche sur mes projets personnels en lien avec Filles Mères. Et j'ai eu une idée pour un autre livre, fait que je me dis, oh, je vais peut-être écrire à nouveau. Vous me donnez, les auditeurs, auditrices, là, ils me donnent envie d'écrire. Tu sais, on me le demande souvent.
1: T'es bonne?
3: Ben c'est ce qu'on me dit. Hey, j'aime ta plume, j'ai hâte à ton prochain livre. Ben je vais peut-être vous concocter quelque chose d'autre.
1: Ah, oh, ben on l'attend avec impatience. Ouais. Merci beaucoup, Ingrid, de ta grande générosité.
3: Merci à toi. Merci.
1: Merci à vous à la maison. Passez une excellente semaine. Je vous retrouve la semaine pour une autre émission. Et entre-temps, vous pouvez aller sur le site Internet dans la section concours pour gagner le livre de Ingrid Falaise. Bonne semaine. À la semaine prochaine.

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4: Salut, salut! C'est votre émission, le Cowboy urbain sur la route. Et mon nom est Jason Dupuis. Et wow, quel bonheur pour moi, je le dis à toutes les émissions, d'être assis ici dans le siège de l'animateur en studio pour vous partager cet amour viscéral que j'ai pour cette musique du cœur, la musique country. Ce que vous allez entendre, ben, c'est du country 100% francophone et canadien. C'est ma ligne directrice, disons ça comme ça. Alors, on y va. Rolando, lui, ça fait longtemps qu'il traîne sa bosse, comme on dit. Et là, on va entendre sa chanson « La retraite », parce qu'il a pris la retraite des bars et tout ça. Et juste avant, Thalie Boyer nous chantera dans la lumière. Ben là, un texte offert à Paul Darèche par René Martel. En attendant que tu reviennes, qu'on écoute là tout de suite cette magnifique et touchante chanson de notre roi du country. Merci d'être là.

0: Et oui, Rolando qui nous parle de sa retraite, parce qu'il a pris la retraite des bars, il en a tellement fait dans sa carrière, mais il continue à chanter, et ça c'est une nouvelle chanson. Voilà, Thalie Boyer juste avant Dans la lumière, et Paul Darèche qui nous chantait un texte de sa bonne amie René Martel, En attendant que tu reviennes. On continue avec la racine de la musique country, le Winston Band, Taper la trail, Véranda sans Ardillon, mais un country folk avec Patrick Bourdon, Attends-moi.
1: OK.

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ça, c'est la racine de la musique country. On parle du Zydeco Bluegrass, le Winston Band, un groupe de Montréal qui le fait très bien avec Taper la Trail juste avant. Véranda, ce charmant duo aussi qui sont adorables, Sans Ardillon et Patrick Bourdon. Attends-moi. On continue avec Brigitte Junot, Pour toi, maman. Et un petit crush au Nouveau-Brunswick avec Danny Boudreau. Faut se réveiller. Oh, que oui!

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3: Salut, salut! Salut! C'est votre émission Le Cowboy urbain sur la route. Et mon nom est Jason Dupuis. Et vous savez, hein, la musique country, c'est très large. On part de la racine, comme on a entendu en première partie avec le Zydeco Bluegrass. Et on va jusqu'au country pop, communément appelé le New Country d'aujourd'hui. Entre ça, ben, y a du western, du country folk, du country rock. Bref. Moi, je fais jouer tous les genres de musique country tant que c'est 100% francophone et canadien. Et quand je mixe cette émission que je vous offre, j'y vais surtout avec les paroles. Donc là, je me suis amusé. On va entendre Montana, John et John, Emily Darèche, John, Johnny, Jean, et Caro Laurando, là tout de suite, avec « J'aurais voulu être Johnny ».

Oui, ce groupe que le vent dans les voiles, c'est ça qu'il faut dire, Mantana. On vient d'entendre John et John, et ça a été la première chanson qui ont sorti quand même quelques années, 2 ans peut-être. Émilie Darrel juste avant avec John, Johnny John, et Caro Laurando nous chantait « J'aurais voulu être Johnny Cash ». Eh bien, Annie Villeneuve nous chante quelque part le grand Irvin Blais, encore, mais là tout de suite, Jerry Garot, 3 heures du matin. 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

Oui, Annie Villeneuve et son country, son plus récent album, elle a fait en musique country, et c'est vraiment bon, quelque part qu'on vient d'entendre. Irvin Blais juste avant, encore et encore, et Jerry Garreau, 3 heures du matin. Eh, ça fait du bien. Alors, Amélie Hall nous chante Asphalt Junkie, parce que pour être artiste, faut aimer faire de la route, et puis elle, c'est une fille du Nouveau-Brunswick, mais là, tout de suite, Emmanuel Boucher. Ah, ouais, c'est ça, amoureuse! Ha!

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4: Salut, salut! C'est votre émission, le Cowboy urbain sur la route. Et mon nom est Jason Dupuis. Et vous savez, je porte plusieurs chapeaux, entre autres animateur radio, ça c'est sûr. Je fais un peu de peinture occasionnellement, quoique là, dernièrement, j'ai laissé tomber ça un peu. Je touche à tout, je fais un peu ce que je veux. Et je programme, entre autres, la chaîne Franco Country de Stingray. Eh bien, cette chaîne-là, vous pouvez l'écouter sur votre téléviseur si vous êtes câblé. Ou sinon, évidemment, sur le web. Et c'est du country francophone, bien sûr. Alors, on y va. Guylaine Tanguay, la deuxième voix tirée de son album reprise des chansons de Ginette Renault. Mario Prévost, le bum du country. Allez, on part, mais là, tout de suite, Guillaume Lafont. Rien à faire.

Ah, que ça fait du bien d'entendre les grands hits de Ginette Renault, mais en version country par la seule, l'unique Guylaine Tanguay. Et juste avant, Mario Prévost qui nous chantait « Allez, on part » et Guillaume Lafont, « Rien à faire ». Et on continue avec Yannick et Denis, « Chasse et pêche » pour les amateurs de chasse et pêche. Jonathan Godin qui écrit pour plusieurs artistes, entre autres Guylaine Tanguay. Fini la routine, mais là tout de suite, Véronique Labbé. On a chanté trop fort.

Oui, monsieur Yanni et Denis qui nous chantaient Chasse et pêche. Juste avant, Jonathan Godin, Fini la routine. Et Véronique Labbé, On a chanté trop fort. Véronique a plusieurs chapeaux, qui est productrice, entre autres, pour Frédéric de Grand Prix. Plein d'autres aussi. Bref. Alors, on continue à gueule de bois, ma petite bière. Mais là, tout de suite, Louis Bérubé, Métis. Une chanson marquante.

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4: Salut, salut! Et oui, c'est toujours votre émission, le Cowboy urbain sur la route. Et mon nom est Jason Dupuis. Et j'en profite pour vous inviter à devenir membre de votre radio préférée que vous écoutez. C'est simple, hein? Il faut aller sur le site Internet de la radio. Et puis, il y a l'onglet « Devenir membre ». Et ça coûte pas très cher et ça encourage ces magnifiques radios qui sont... Les non-voix, en quelque sorte. Alors, un petit 3 chansons collées de l'Acadie, parce que j'aime l'Acadie et le Nouveau-Brunswick. Donc, Réal et Hurt LeBlanc nous chantent le country dans le cœur. Fayot, Jean sans abri. Mais là, tout de suite, Tommy Young avec 130 sur 80. Merci d'être là!

de la musique country sans contredit. Réal Leblanc avec sa bonne bouteille de vin et Hurt Leblanc, ben, ils se sont mis ensemble pour chanter le country dans le cœur. Juste avant Fayot, Jean sans abri et Tommy Young 130 sur 80. On continue avec Urban Cowboys. Hey, salut! Mi rebelle autour de Joanne Provencher. Boost mon bonheur, mais là tout de suite, cap à l'est, Douglas Town!

trois chansons de country rock. Ça fait du bien, ça réveille et on peut danser là-dessus, pourquoi pas. Eh bien, on se donne rendez-vous la semaine prochaine, même heure, même poste, comme on dit. Et avec plaisir, toujours dans la joie et la bonne humeur et cette magnifique musique du cœur, la musique country. Je vous laisse avec Karine Lagueux, une chanson instrumentale. Et c'est très beau. Nos pas perdus, mais là tout de suite, Léa Jarry, Foraine. À la semaine prochaine, bye bye!

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3: Hey, merci d'être là à l'émission L'heure espace et franco New Country avec moi, Véronique Labbé. Je pense qu'on va passer un beau moment dans le New Country et ça commence évidemment. Vous me connaissez, je pense que si vous n'êtes pas là chaque semaine, vous allez me connaître dans l'émission. J'aime ça un peu mettre le party dans vos playlists. Et bref, Alex et Caro, deux bons Gaspésiens, deux bons vivants, commencent avec « Il n'y a pas juste de rhum » juste après. Ciao, bye avec Laurence Saint-Martin. Bref, plein d'artistes à découvrir. Reste avec moi. Bonne émission.

0: de chance.
1: Arpin Lépine, qu'on vient d'entendre avec son dernier single, Chance, qui est le titre de la chanson. Mais je veux dire, il est dans un moment plus de chance que d'autres choses, tant qu'à moi, là, parce qu'on va se le dire, sa carrière a breaké d'un coup sec et il a pris toute cette chance-là, justement, pour être capable d'avancer et de y aller à fond. Il a même lâché sa job, il est donné à fond dans ce qu'il fait. Plein de spectacles à venir. Allez voir sur ses plateformes numériques, là, quand même, c'est. Il bouge, vraiment. Tu sais, là, il y en a une même par année là, qui pousse tout d'un coup. Là, puis vraiment, c'est quoi les chances que ça arrive, ça? Tu sais, il y en a qui rêveraient de faire carrière rapidement comme ça. Ça n'arrivera jamais. Mais quelqu'un qui s'en attendait pas arrive comme ça tout bonnement. Il y a un son bien à lui, Keb, avec une touch de New Country, de son 808 avec du EDM, puis à travers son Keb, son Country, Morgan Wallen, bref, sa sauce à lui et ça marche. On l'aime d'amour. Ariane Simard qui s'en vient aussi, qui, elle aussi, ça fonctionne vraiment très bien. Je pense que le côté féminin là, dans le New Country est vraiment en effervescence, puis elle en fait partie. On l'écoute justement avec son dernier single, Rêver trop.

Hey, merci d'être là avec moi, Véronique Labbé, pour l'Art Espace et Franco New Country. On vient d'entendre Blue Ridge Band avec Chasing Sunset, version française, évidemment. Juste avant, c'était Gis Mongeon. Avec Amène-moi donc un rhum, ça te tente-tu? Bref, le party punk, c'est clair. Et là, je m'en vais en humour avec Christian Lemieux. Écoute, c'est un New Country qui fait longtemps qu'il existe, mais que j'aime toujours l'humour de cette chanson. C'est pas bon, de la salade. On écoute ça.

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manque pas de faire entendre de la musique New Country ici à l'heure Espace Franco New Country avec moi, Véronique Labbé, Clément Jacques avec Gagner ma cause qu'on vient d'entendre juste avant, Gabriel Forêt avec Appel manqué qui vient de sortir son nouvel album, manquez pas ça. Et nouveauté encore sur les ondes, Country City Boy, Froid sans toi, c'est le titre de la chanson que je te propose à l'instant. Et bref, on lâche pas, on écoute la musique et country.

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C'est la chanson qui l'a fait connaître, Dave Arnaud, qu'on vient d'entendre avec Va-t'en pas. Un peu à la Mumford & Sons. Il y a un côté organique dans ce qu'il fait, mais bon auteur-compositeur, vraiment. Il y a même un recueil de poésie qu'il a fait, qu'il a carrément là, édité, là, qui est sur le marché. Donc, il est très investi dans le côté artistique de sa vie. Je trouve ça vraiment beau de voir qu'il va jusqu'au bout de ses projets. Voilà, David Tremblay qui s'en vient avec 100 000 à l'heure. Lui aussi, en plus de faire de la musique, il est aussi mannequin et même il fait de la figuration dans plein d'émissions que tu écoutes à télé. D'ailleurs, j'avais eu le plaisir d'être sur un tournage dernièrement avec. J'étais vraiment comme « Hey, qu'est-ce que tu fais là? » On s'est croisés puis j'ai dit « Hey, c'est le fun ». C'était dans la nouvelle série de Martin Matt, la Vitrerie Joyale. Bref, belle émission vraiment qui a été tournée ici au Québec. On va se le dire que le cinéma au Québec, c'est très bon, là, vraiment. Et j'avais le plaisir de faire la femme de Jean, le gars qui est le fournisseur de Martin Matt, qui finalement a perdu comme client. Là. Bref, on m'a vu 3 secondes. Là. Il n'y a rien à s'affoler là-dedans. Là. Mais bref, j'ai eu bien du fun d'être sur le plateau. Et d'ailleurs, ben, c'est ça, David était sur le tournage lui aussi comme figuration. On l'écoute à l'instant parce que là, on l'écoute en musique. Hey!

Hey, je la chante à petite tête, la chanson, clairement. Vince Lemire, qu'on vient d'entendre, qu'on aime le whisky. Titre qui le fait connaître littéralement et plein de spectacles pour lui qui s'en vient. Trudy qui s'en vient avec toute cette nuit perdue. Titre du premier single qu'elle nous propose. On aime déjà ça. Reste avec moi, leur espace est Franco New Country. C'est vrai,

déjà tout pour cette semaine. Merci d'avoir été là avec moi, Véronique Labbé, pour l'Air Espace Franco New Country. Et on termine avec la nouveauté de Francis de Grand Prix. Si j'avais su qui lancera son album en octobre prochain. Donc, on reste à l'affût de tout ça et on se retrouve la semaine prochaine. Bye-bye!

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4: Bien le bonjour et bonne fin de semaine. Bienvenue au palmarès acadien country de l'Arcan. Diane Richard à nouveau qui se joint à vous pour vous présenter ce top 10. Cette semaine, aucune nouveauté. Par contre, deux pièces font un retour à nouveau au décompte. Sans plus tarder, en voici une qui fait un retour au numéro 10. Il s'agit de Réal Leblanc. Le voici avec À la Quimpe. Je vous souhaite un bon décompte.

Il était au numéro 6 la semaine dernière, se retrouve au numéro 9, Andy Bast, qui venait de nous chanter « Fais dodo ». On se tourne maintenant vers la 8e position, une baisse d'une pour la grosse équipe. Les voici avec la reine du parc Petit Saut.

0: Et ben voilà, c'était la deuxième pièce qui effectue un retour au décompte cette semaine. La famille Leblanc qui venait de nous chanter la chanson Snoro, un retour au numéro 6. Juste avant ça, Claude Bastarache nous avait chanté Plage Saint-Pierre. Il descend de la 5e à la 7e position. On va maintenant sauter la 5e position qui était au numéro 4 la semaine dernière, soit Frank Richard qu'on aurait pu entendre avec la Run à Crooked River, une pièce déjà au décompte depuis 12 semaines. On en écoute un extrait.
1: C'est

0: Et on se tourne vers la quatrième position qui était au numéro 9 la semaine dernière, Andy Bast, qu'on a aussi entendu un petit peu plus tôt avec sa chanson « Fais dodo ». Le voici avec son plus récent extrait intitulé « Se retrouver ».
1: Numéro

On va fêter ce soir. Moyenne rig qui augmente d'une position se retrouve au numéro 2 cette semaine. Juste avant ça, on avait sauté la troisième position. Elle est changée de position finalement avec Moyenne rig, soit de la deuxième à la troisième. Beau mot qu'on aurait pu entendre avec deux beaux os de Toronto. On en écoute un extrait. Well.

0: avant de se quitter avec la première position, on fait bien entendu la récapitulation. Donc, tout d'abord, au numéro 10, un retour pour Réal Leblanc avec la chanson « À la quimpe ». En 9e position, « Fais dodo » de Andy Bast. La grosse équipe est là au numéro 8 avec « La reine du parc Petitsault ». En 7e position, « Plage Saint-Pierre » de Claude Bastarache. La famille Leblanc refait un retour au décompte avec « Snorro » au numéro 6. « La run à Crooked River » de Frank Richard est là au numéro 5. En 4e position, « Se retrouver » de Andy Bast. Beaumont est là au numéro 3 avec deux beaux os de Toronto. Et on va fêter ce soir de Moyenne Rigue au numéro 2. Au numéro 1, toujours indélogeable pour le moment, 16 semaines au sommet sur leurs 18 semaines au décompte. On parle toujours de la formation Beau Séjour. Les voici avec Moi, je pars. Diane Richard qui vous accompagnait depuis les 30 dernières minutes. Je vous donne rendez-vous pour un autre Palmarès Country la semaine prochaine. Bye-bye.
1: Numéro 1.

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3: Bonjour et bonne semaine. Bienvenue au palmarès acadien pop-rock de l'Arcan. C'est toujours Diane Richard qui vous accompagne pour vous présenter ce top 10. Aucune nouveauté cette semaine. Par contre, trois pièces font un retour au décompte. Je vous les dévoile en temps et lieu. Pour le moment, on débute avec la 10e position qui était au numéro 3 la semaine dernière. Chanson déjà au décompte depuis 4 semaines quand même. Chris Béliveau, le voici avec la pite à Marc. Je vous souhaite un bon décompte.

Et ben voilà, c'était une des pièces qui effectue un retour au décompte cette semaine. Menon Jason qui nous avait chanté Washer Toss, le premier extrait de son album Halo Chanceux, qui doit paraître le 15 octobre prochain, alors que ce premier extrait, justement, était paru le 15 mai dernier. Alors, un album qui, comme je vous le mentionnais, oui, va sortir le 15 octobre et qui comprendrait 10 chansons. On va maintenant sauter à la 8e position, qui était au numéro 6 la semaine dernière, chanson déjà au décompte depuis 13 semaines. Hubert Cormier qui nous aurait chanté « C'est nous les loups ». On en écoute un extrait. «

0: Et on se tourne vers la 7e position. Retour de ce côté-là également, Caroline Savoie. La voici avec Jeanne Côté ainsi que Ponté X qui nous chante la chanson « Quel tourment ».
1: Numéro 5.

0: C'était la troisième et dernière pièce qui effectue un retour au décompte cette semaine. Nick Neo qui nous avait chanté comme une étincelle. Il fait donc son retour au numéro 5. Juste avant ça, Anne BL qui, elle, fait ça son retour la semaine dernière. Elle nous avait chanté « Ton cœur sur ma guitare ». Elle fait une baisse de la 4e à la 6e position. On se tourne maintenant vers la 4e position. Elle était au numéro 8 la semaine dernière. Voici Julie Aubé avec « Nouveau-Brunswick ».
1: Numéro 4.

Il faisait son entrée la semaine dernière au numéro 7, se retrouve au numéro 3, Hubert Cormier, dont on avait aussi entendu un extrait en 8e position. La chanson « C'est nous les loups ». Il venait de nous chanter donc « Hey bonheur ». Avant de se quitter avec la première position, on va sauter la 2e position. Chanson déjà au décompte depuis 17 semaines. Là-dessus, 6 semaines au sommet. La formation B qu'on aurait pu entendre avec « En way », on en écoute un extrait. Parce que...

Et donc, comme je vous le mentionnais avant de se quitter avec la première position, on fait la récapitulation. Tout d'abord, au numéro 10, Chris Béliveau est allé avec la pit à Marc. En 9e position, un retour pour mon oncle Jason avec Washer Toss. C'est nous les loups de Hubert Cormier, numéro 8. En 7e position, un retour pour Caroline Savoie, la chanson Quel tourment, qu'elle interprète avec Jeanne Côté et Ponte X. Ton cœur sur ma guitare de MBL en 6e position. Au numéro 5, un retour pour Nick Neo avec la chanson Comme une étincelle. Nouveau-Brunswick de Julie Aubé, numéro 4. Hey Bonheur de Hubert Cormier, numéro 3. Et en 2e position, B avec Envoy. Et en 1ère position, pour une 2e semaine consécutive, on parle bien sûr de Émilie Landry. La voici avec Un jour à la fois. Diane Richard qui vous accompagnait depuis les 30 dernières minutes. Je vous donne rendez-vous pour un autre palmarès pop-rock la semaine prochaine. Bye-bye!

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7: Mesdames, messieurs, bienvenue à Sous un ciel blues. Ici Martin Lachance qui vous reçoit pour 120 minutes de bon blues. Ben oui, les deux prochaines heures sont dédiées à cette musique blues entraînante qui va faire le délice pour votre écoute musicale. Ce soir, une émission un peu changée, un peu particulière. Une émission de 2 heures, on va la séparer en 4 blocs de 30 minutes. 4 blocs où, à chacun des 30 minutes, ben, ce sera concentré sur un artiste ou une formation blues.